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Bonjour, c'est Claire Kem. Et alors pour moi, la crooner attitude, que j'aime beaucoup adopter, c'est sous ma douche. Tout à coup, je me prends pour un crooner et alors je teste des voix très suaves en chantant de vieux standards des années 50. Ça, pour moi, c'est ma crooner attitude qui s'arrête immédiatement à la minute où je sors un pied de ma douche.

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1: L'essentiel de l'actualité, le gouvernement cherche à résorber le déficit de la sécurité sociale. Le plafond annuel des franchises médicales va augmenter dès le 1er octobre. Il passera de 100 à 140 euros, 70 euros maximum pour les consultations et 70 euros pour les médicaments, actes paramédicaux et transports sanitaires. Le gouvernement justifie cette hausse par l'inflation. À partir de 2028, le montant sera réévalué chaque année. C'est la piste d'un acte malveillant qui est privilégié après le déraillement du TER Rouen-Caen vendredi soir. Un morceau de rail de 250 à 300 kg aurait été volontairement déposé sur la voie à Cléon. Le déraillement a fait 44 blessés, dont une jeune femme en urgence absolue. Volodymyr Zelensky se dit prêt à rencontrer Vladimir Poutine en décembre lors du sommet du G20 à Miami. Le président ukrainien estime qu'ils doivent se parler et prendre des décisions. Cette déclaration intervient alors que Washington tente de relancer les efforts diplomatiques entre les deux pays pour mettre un terme à la guerre. Et en basket, la saison de l'AS Monaco toujours dans l'impasse. La Fédération française de basket refuse d'engager le champion de France en titre en National 1, faute de garantie. Monaco avait déjà été exclu des deux championnats professionnels pour des raisons économiques. Le club se retrouve donc pour l'instant sans championnat pour la saison à venir.
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1: Demain, on aura un ciel bien dégagé sur la majeure partie du pays, en Occitanie, en Nouvelle-Aquitaine, mais aussi dans tout le sud. Le soleil sera largement présent toute la journée. Quelques passages nuageux entre l'Île-de-France et le littoral breton. Attention aux averses orageuses, en revanche, entre l'Alsace et la Moselle. Côté mercure, on attend une légère hausse des températures par rapport à aujourd'hui. 21 degrés à Cherbourg, 22 à Brest, 24 à Paris, Versailles et Clermont-Ferrand, 25 à Toulon, 26 à Reims, 27 degrés à Meaux et à Nice, 27 à Limoges également, 28 degrés à Biarritz et à Toulouse.
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1: Bonjour à tous, l'essentiel de l'actualité. À ce stade, aucun élément ne permet de parler d'un acte de malveillance après le déraillement d'un TER en Normandie vendredi soir. C'est ce que dit le procureur de la République de Rouen. Pour rappel, un morceau de rail a été retrouvé sur la voie et pourrait être à l'origine de l'accident qui a fait une quarantaine de blessés. La passagère de 18 ans qui était la plus gravement touchée est toujours hospitalisée, mais ses jours ne sont plus en danger. Le gouvernement veut faciliter les donations familiales dès 2027. Il propose de relever temporairement jusqu'à 50 000 euros le plafond exonéré pour les dons d'argent descendant majeur. Pour les donations classiques, un taux unique de 6% s'appliquerait jusqu'à 100 000 euros. Objectif, transmettre davantage d'argent à ses proches sans attendre une succession. Un important feu de forêt en Croatie. L'alerte a été activée hier soir pour les habitants et touristes de Milna, où vivent près de 1 000 personnes. L'incendie toujours actif a déjà brûlé environ 3 000 hectares. Et puis en sport, en basket, une première historique pour le basket féminin français. Les Bleus se sont qualifiés pour la finale de la Coupe du Monde en dominant l'Allemagne 86-64 à Berlin hier. La France défiera donc les États-Unis aujourd'hui pour le titre mondial. Coup d'envoi du match à 20h.
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1: On profite d'un ciel bien dégagé sur la majeure partie de l'Hexagone. Aujourd'hui, beaucoup de soleil au programme entre l'Occitanie, la Nouvelle-Aquitaine et dans tout le sud de manière générale. Par contre, en Île-de-France et sur le littoral breton, on pourrait voir quelques passages nuageux. Attention aux averses orageuses entre l'Alsace et la Moselle. Côté Mercure, une légère hausse des températures par rapport à hier. 21 à Cherbourg, 22 à Brest, 24 à Paris, Versailles et Clermont-Ferrand, 25 à Toulon, 26 à Reims, 27 à Meaux, Nice et Limoges, 28 à Biarritz, 31 degrés à Toulouse, jusqu'à 32 attendus à Bordeaux.
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1: Bonjour à tous, l'essentiel de l'actualité. À ce stade, aucun élément ne permet de parler d'un acte de malveillance après le déraillement d'un TER en Normandie vendredi soir. C'est ce que dit le procureur de la République de Rouen. Pour rappel, un morceau de rail a été retrouvé sur la voie et pourrait être à l'origine de l'accident qui a fait une quarantaine de blessés. La passagère de 18 ans qui était la plus gravement touchée est toujours hospitalisée, mais ses jours ne sont plus en danger. Le gouvernement veut faciliter les donations familiale dès 2027. Il propose de relever temporairement jusqu'à 50 000 euros le plafond exonéré pour les dons d'argent descendant majeur. Pour les donations classiques, un taux unique de 6% s'appliquerait jusqu'à 100 000 euros. Objectif, transmettre davantage d'argent à ses proches sans attendre une succession. Un important feu de forêt en Croatie. L'alerte a été activée hier soir pour les habitants et touristes de Milna où vivent près de 1 000 personnes. L'incendie toujours actif a déjà brûlé environ 3 000 hectares. Et puis en sport, en basket, une première historique pour le basket féminin français. Les Bleus se sont qualifiés pour la finale de la Coupe du Monde en dominant l'Allemagne 86 à 64 à Berlin hier. La France défiera donc les États-Unis aujourd'hui pour le titre mondial. Coup d'envoi du match à 20h.
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1: On profite d'un ciel bien dégagé sur la majeure partie de l'Hexagone. Aujourd'hui, beaucoup de soleil au programme entre l'Occitanie, la Nouvelle-Aquitaine et dans tout le sud de manière générale. Par contre, en Île-de-France et sur le littoral breton, on pourrait voir quelques passages nuageux. Attention aux averses orageuses entre l'Alsace et la Moselle. Côté Mercure, une légère hausse des températures par rapport à hier. 21 à Cherbourg, 22 à Brest, 24 à Paris, Versailles et Clermont-Ferrand, 25 à Toulon, 26 à Reims, 27 à Meaux, Nice et Limoges, 28 à Biarritz, 31 degré à Toulouse, jusqu'à 32 attendus à Bordeaux.
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1: Bonjour à tous, l'essentiel de l'actualité. La piste d'un attentat n'est pas retenue à ce stade après le déraillement d'un TER entre Rouen et Caen vendredi soir. Le parquet indique qu'aucun élément ne montre un acte de malveillance. Un morceau de rail a toutefois été retrouvé sur la voie et reste au cœur de l'enquête. Une quarantaine de personnes ont été blessées dans cet accident, dont une jeune femme de 18 ans gravement blessée, mais ses jours ne sont plus en danger. Quelques 150 000 personnes ont manifesté hier contre l'extrême droite en Allemagne dans une vingtaine de villes, des rassemblements à Berlin, Hambourg et Munich pour réclamer l'interdiction de l'AFD. Le parti anti-migrant et pro-russe a récolté près de 44% des voix en Saxe-Anhalt lors des dernières élections et cherche maintenant à y former un gouvernement régional. En rugby, les Bleus commencent le W15 Global Series par une défaite à Lyon. L'équipe de France s'est inclinée 28-14 face à la Nouvelle-Zélande hier. Les Black Ferns d'ailleurs repartent avec le bonus offensif. Et puis du foot, Lyon et le Paris FC se sont quittés sur un match nul hier, 0 partout, égalité aussi entre Lorient et Toulouse, Le Havre face à Angers et Monaco-Strasbourg, Nice battu par Auxerre 1-0, pointe maintenant à la dernière place du classement général de la Ligue 1.
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1: On profite d'un ciel bien dégagé sur la majeure partie de l'Hexagone. Aujourd'hui, beaucoup de soleil au programme entre l'Occitanie, la Nouvelle-Aquitaine et dans tout le sud de manière générale. Par contre, en Île-de-France et sur le littoral breton, on pourrait voir quelques passages nuageux. Attention aux averses orageuses entre l'Alsace et la Moselle. Côté Mercure, une légère hausse des températures par rapport à hier. 21 à Cherbourg, 22 à Brest, 24 à Paris, Versailles et Clermont-Ferrand, 25 à Toulon, 26 à Reims, 27 à Meaux, Nice et Limoges, 28 à Biarritz, 31 degrés à Toulouse, jusqu'à 32 attendus à Bordeaux.
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1: Bonjour à tous, l'essentiel de l'actualité. La piste d'un attentat n'est pas retenue à ce stade après le déraillement d'un TER entre Rouen et Caen vendredi soir. Le parquet indique qu'aucun élément ne montre un acte de malveillance. Un morceau de rail a toutefois été retrouvé sur la voie et reste au cœur de l'enquête. Une quarantaine de personnes ont été blessées dans cet accident, dont une jeune femme de 18 ans gravement blessée, mais ses jours ne sont plus en danger. Quelques 150 000 personnes ont manifesté hier contre l'extrême droite en Allemagne dans une vingtaine de villes, des rassemblements à Berlin, Hambourg et Munich pour réclamer l'interdiction de l'AFD. Le parti anti-migrant et pro-russe a récolté près de 44% des voix en Saxe-Anhalt lors des dernières élections et cherche maintenant à y former un gouvernement régional. En rugby, les Bleus commencent le W15 Global Series par une défaite à Lyon. L'équipe de France s'est inclinée 28-14 face à la Nouvelle-Zélande hier. Les Black Ferns d'ailleurs repartent avec le bonus offensif. Et puis du foot, Lyon et le Paris FC se sont quittés sur un match nul hier, 0 partout, égalité aussi entre Lorient et Toulouse, Le Havre face à Angers et Monaco-Strasbourg. Nice battu par Auxerre 1-0 pointe maintenant à la dernière place du classement général de la Ligue 1.
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1: On profite d'un ciel bien dégagé sur la majeure partie de l'Hexagone. Aujourd'hui, beaucoup de soleil au programme entre l'Occitanie, la Nouvelle-Aquitaine et dans tout le sud de manière générale. Par contre, en Ile-de-France et sur le littoral breton, on pourrait voir quelques passages nuageux. Attention aux averses orageuses entre l'Alsace et la Moselle. Côté Mercure, une légère hausse des températures par rapport à hier. 21 à Cherbourg, 22 à Brest, 24 à Paris, Versailles et Clermont-Ferrand, 25 à Toulon, 26 à Reims, 27 à Meaux, Nice et Limoges, 28 à Biarritz, 31 degrés à Toulouse, jusqu'à 32 attendus à Bordeaux.
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1: Bonjour à tous, l'essentiel de l'actualité avec un homme interpellé après des affrontements avec la police hier soir à Lyon. Les forces de l'ordre intervenaient place Jean Massé pour interrompre le tournage non autorisé d'un clip de rap. Une quarantaine de personnes masquées ont été dispersées. Un tir de mortier a provoqué un départ de feu dans un appartement sans faire de blessés. Marine Le Pen fait sa rentrée politique ce dimanche à Hénin-Beaumont. La candidate du Rassemblement National à la présidentielle elle doit prononcer un discours cet après-midi en présence de Jordan Bardella. Un week-end politique qui se poursuit aussi avec François Hollande attendu à la braderie de Carvin dans le Pas-de-Calais. Une mobilisation massive contre l'AFD en Allemagne. Environ 150 000 manifestants ont défilé hier à travers le pays selon les organisateurs. À Berlin, Hambourg ou encore à Munich, ils ont notamment réclamé l'interdiction du parti anti-immigration et pro-russe. L'AFD a obtenu près de 44% des voix en Saxe-Anhalt et tente désormais d'y former un gouvernement régional. Et en basket, les Françaises qui vont tenter de décrocher la Coupe du Monde ce soir. Les Bleus affrontent les États-Unis en finale à Berlin après avoir dominé l'Allemagne hier en demi-finale 86-64. Coup d'envoi du match à 20h.
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1: On profite d'un ciel bien dégagé sur la majeure partie de l'Hexagone. Aujourd'hui, beaucoup de soleil au programme entre l'Occitanie, la Nouvelle-Aquitaine et dans tout le sud de manière générale. Par contre, en Île-de-France et sur le littoral breton, on pourrait voir quelques passages nuageux. Attention aux averses orageuses entre l'Alsace et la Moselle. Côté Mercure, une légère hausse des températures par rapport à hier. 21 à Cherbourg, 22 à Brest, 24 à Paris, Versailles et Clermont-Ferrand, 25 à Toulon, 26 à Reims, 27 à Meaux, Nice et Limoges, 28 à Biarritz, 31 degrés à Toulouse, jusqu'à 32 attendus à Bordeaux.
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1: Bonjour à tous, l'essentiel de l'actualité avec un homme interpellé après des affrontements avec la police hier soir à Lyon. Les forces de l'ordre intervenaient place Jean Massé pour interrompre le tournage non autorisé d'un clip de rap. Une quarantaine de personnes masquées ont été dispersées. Un tir de mortier a provoqué un départ de feu dans un appartement sans faire de blessés. Marine Le Pen fait sa rentrée politique ce dimanche à Hénin-Beaumont. La candidate du Rassemblement National à la présidentielle doit prononcer un discours cet après-midi en présence de Jordan Bardella. Un week-end politique qui se poursuit aussi avec François Hollande attendu à la braderie de Carvin dans le Pas-de-Calais. Une mobilisation massive contre l'AFD en Allemagne. Environ 150 000 manifestants ont défilé hier à travers le pays selon les organisateurs. À Berlin, Hambourg ou encore à Munich, ils ont notamment réclamé l'interdiction du parti anti-immigration et pro-russe. L'AFD a obtenu près de 44% des voix en Saxe-Anhalt et tente désormais d'y former un gouvernement régional. Et en basket, les Françaises qui vont tenter de décrocher la Coupe du Monde ce soir. Les Bleus affrontent les États-Unis en finale à Berlin après avoir dominé l'Allemagne hier en demi-finale 86 à 64. Coup d'envoi du match à 20h.
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1: On profite d'un ciel bien dégagé sur la majeure partie de l'Hexagone. Aujourd'hui, beaucoup de soleil au programme entre l'Occitanie, la Nouvelle-Aquitaine et dans tout le sud de manière générale. Par contre, en Ile-de-France et sur le littoral breton, on pourrait voir quelques passages nuageux. Attention aux averses orageuses entre l'Alsace et la Moselle. Côté mercure, une légère hausse des températures par rapport à hier. 21 à Cherbourg, 22 à Brest, 24 à Paris, Versailles et Clermont-Ferrand, 25 à Toulon, 26 à Reims, 27 à Meaux, Nice et Limoges, 28 à Biarritz, 31 degré à Toulouse, jusqu'à 32 attendu à Bordeaux.
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1: Bonjour à tous, l'essentiel de l'actualité avec un homme interpellé après des affrontements avec la police hier soir à Lyon. Les forces de l'ordre intervenaient place Jean Massé pour interrompre le tournage non autorisé d'un clip de rap. Une quarantaine de personnes masquées ont été dispersées. Un tir de mortier a provoqué un départ de feu dans un appartement sans faire de blessés. Marine Le Pen fait sa rentrée politique ce dimanche à Hénin-Beaumont. La candidate du Rassemblement National à la présidentielle doit prononcer un discours cet après-midi en présence de Jordan Bardella. Un week-end politique qui se poursuit aussi avec François Hollande attendu à la braderie de Carvin dans le Pas-de-Calais. Une mobilisation massive contre l'AFD en Allemagne. Environ 150 000 manifestants ont défilé hier à travers le pays selon les organisateurs. À Berlin, Hambourg ou encore à Munich, ils ont notamment réclamé l'interdiction du parti anti-immigration et pro-russe. L'AFD a obtenu près de 44% des voix en Saxe-Anhalt et tente désormais d'y former un gouvernement régional. Et en basket, les Françaises qui vont tenter de décrocher la Coupe du Monde ce soir. Les Bleus affrontent les États-Unis en finale à Berlin après avoir dominé l'Allemagne hier en demi-finale 86-64. Coup d'envoi du match à 20h.
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1: On profite d'un ciel bien dégagé sur la majeure partie de l'Hexagone. Aujourd'hui, beaucoup de soleil au programme entre l'Occitanie, la Nouvelle-Aquitaine et dans tout le sud de manière générale. Par contre, en Ile-de-France et sur le littoral breton, on pourrait voir quelques passages nuageux. Attention aux averses orageuses entre l'Alsace et la Moselle. Côté Mercure, une légère hausse des températures par rapport à hier. 21 à Cherbourg, 22 à Brest, 24 à Paris, Versailles et Clermont-Ferrand, 25 à Toulon, 26 à Reims, 27 à Meaux, Nice et Limoges, 28 à Biarritz, 31 degrés à Toulouse, jusqu'à 32 attendus à Bordeaux.
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1: Bonjour à tous, l'essentiel de l'actualité avec un homme interpellé après des affrontements avec la police hier soir à Lyon. Les forces de l'ordre intervenaient place Jean Massé pour interrompre le tournage non autorisé d'un clip de rap. Une quarantaine de personnes masquées ont été dispersées. Un tir de mortier a provoqué un départ de feu dans un appartement sans faire de blessés. Marine Le Pen fait sa rentrée politique ce dimanche à Hénin-Beaumont. La candidate du Rassemblement National à la présidentielle doit prononcer un discours cet après-midi en présence de Jordan Bardella. Un week-end politique qui se poursuit aussi avec François Hollande attendu à la braderie de Carvin dans le Pas-de-Calais. Une mobilisation massive contre l'AFD en Allemagne. Environ 150 000 manifestants ont défilé hier à travers le pays selon les organisateurs. À Berlin, Hambourg ou encore à Munich, ils ont notamment réclamé l'interdiction du parti anti-immigration et pro-russe. L'AFD a obtenu près de 44% des voix en Saxe-Anhalt et tente désormais d'y former un gouvernement régional. Et en basket, les Françaises qui vont tenter de décrocher la Coupe du Monde ce soir. Les Bleus affrontent les États-Unis en finale à Berlin. Après avoir dominé l'Allemagne hier en demi-finale 86 à 64. Coup d'envoi du match à 20h.
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1: On profite d'un ciel bien dégagé sur la majeure partie de l'Hexagone. Aujourd'hui, beaucoup de soleil au programme entre l'Occitanie, la Nouvelle-Aquitaine et dans tout le sud de manière générale. Par contre, en Île-de-France et sur le littoral breton, on pourrait voir quelques passages nuageux. Attention aux averses orageuses entre l'Alsace et la Moselle. Côté mercure, une légère hausse des températures par rapport à hier. 21 à Cherbourg, 22 à Brest, 24 à Paris, Versailles et Clermont-Ferrand, 25 à Toulon, 26 à Reims, 27 à Meaux, Nice et Limoges, 28 à Biarritz, 31 degré à Toulouse, jusqu'à 32 attendu à Bordeaux.
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1: Bonjour à tous, l'essentiel de l'actualité, ces propos auraient dû être condamnés dès le début. Laurent Nunez demande une enquête après la suspension de policiers municipaux à Carcassonne, accusés de propos racistes et misogynes pendant une patrouille. L'IGGN devra comprendre pourquoi ils n'ont pas été sanctionnés dès que la vidéo a été signalée à leur supérieur. Un vigile du chantier de la future ligne 15 du métro grièvement blessé par balle à Aubervilliers. L'agent de sécurité de 49 ans était en service vers 2h20 la nuit dernière dans le quartier du Landy. Il est entre la vie et la mort. Il pourrait avoir été victime d'une balle perdue. Une attaque de drone russe a frappé ce matin la locomotive d'un train reliant Kiev à Varsovie dans l'ouest de l'Ukraine. Il y avait 206 passagers à bord selon les autorités ukrainiennes et polonaises. Aucun blessé à signaler. Volodymyr Zelensky affirme que le train a été visé délibérément. Et puis en sport, en basket, elles avaient perdu la finale des JO 2024 face aux Américaines. Les Françaises vont tenter de décrocher la Coupe du Monde ce soir. Les Bleus affrontent les États-Unis en finale à Berlin. Coup d'envoi du match à 20h. Et du foot, suite et fin de cette quatrième journée de Ligue 1 aujourd'hui. Le Mans reçoit Lens à 17h15. Brest, de son côté, accueille le PSG en clôture à 20h45.
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1: Un début de semaine qui s'annonce très ensoleillé sur tout le territoire. Entre la Normandie, les Hauts-de-France et le Grand Est, quelques passages nuageux, mais ce sera toujours en alternance avec de grandes éclaircies. Partout ailleurs, entre la façade atlantique, le centre, le sud et tout l'est du pays, là on profitera d'un ciel bien dégagé dans l'ensemble. Pour ce qui est des températures, il fera 23 degrés à Strasbourg, Quimper et Lille, 25 à Paris, 26 à Marseille, 29 à Lyon, Bourges et Tours, 30 degrés à Limoges, 31 à Toulouse et Montélimar, 33 à Montpellier, Montpellier, Bordeaux et Perpignan.
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1: Bonjour à tous, l'essentiel de l'actualité. Ces propos auraient dû être condamnés dès le début. Laurent Nunez demande une enquête après la suspension de policiers municipaux à Carcassonne, accusés de propos racistes et misogynes pendant une patrouille. L'IGGN devra comprendre pourquoi ils n'ont pas été sanctionnés dès que la vidéo a été signalée à leur supérieur. Un vigile du chantier de la future ligne 15 du métro grièvement blessé par balle à Aubervilliers. L'agent de sécurité de 49 ans était en service vers 2h20 la nuit dernière dans le quartier du Landy. Il est entre la vie et la mort. Il pourrait avoir été victime d'une balle perdue. Une attaque de drone russe a frappé ce matin la locomotive d'un train reliant Kiev à Varsovie dans l'ouest de l'Ukraine. Il y avait 206 passagers à bord selon les autorités ukrainiennes et polonaises. Aucun blessé à signaler. Volodymyr Zelensky affirme que le train a été visé délibérément. Et puis en sport, en basket, elles avaient perdu la finale des JO 2024 face aux Américaines. Les Françaises vont tenter de décrocher la Coupe du Monde ce soir. Les Bleus affrontent les États-Unis en finale à Berlin. Coup d'envoi du match à 20h. Et du foot, suite et fin de cette quatrième journée de Ligue 1 aujourd'hui. Le Mans reçoit Lens à 17h15. Brest, de son côté, accueille le PSG en clôture à 20h45.
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1: Un début de semaine qui s'annonce très ensoleillé sur tout le territoire. Entre la Normandie, les Hauts-de-France et le Grand Est, quelques passages nuageux, mais ce sera toujours en alternance avec de grandes éclaircies. Partout ailleurs, entre la façade atlantique, le centre, le sud et tout l'est du pays, là on profitera d'un ciel bien dégagé dans l'ensemble. Pour ce qui est des températures, il fera 23 degrés à Strasbourg, Quimper et Lille, 25 à Paris, 26 à Marseille, 29 à Lyon, Bourges et Tours, 30 degrés à Limoges, 31 à Toulouse et Montélimar, 33 à Montpellier. Montpellier, Bordeaux et Perpignan.
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1: L'essentiel de l'actualité, Marine Le Pen a lancé sa campagne présidentielle depuis Hénin-Beaumont ce dimanche. Dans son premier discours, la candidate du RN promet de faire du logement le cœur de son projet et défend la priorité nationale. De son côté, Gabriel Attal, lui aussi candidat, était en déplacement au Mans ce dimanche. Il estime qu'il faut viser un budget le moins mauvais possible pour 2027. Le ministre du Travail veut repousser l'âge de départ à la retraite. Invité sur CNews ce dimanche, Jean-Pierre Farandou estime qu'un retour à 62 ans n'est pas possible d'un point de vue financier. Il juge le système actuel à bout de souffle, mais ne fixe pas de nouvel âge. La décision devra, selon lui, être discutée avec les partenaires sociaux. L'enquête se poursuit pour comprendre les causes du déraillement d'un TER en Normandie vendredi soir. À ce stade, aucune piste n'est privilégiée, mais aucune n'est écartée non plus. C'est ce qu'a dit Laurent Nunez ce dimanche sur France 2. Un morceau de rail se trouvait sur la voie. Il est au cœur des investigations. L'accident a fait une quarantaine de blessés. Et puis une attaque de drones russes a frappé ce dimanche matin la locomotive d'un train reliant Kiev à Varsovie, dans l'ouest de l'Ukraine. Il y avait 206 passagers à bord. Selon les autorités ukrainiennes et polonaises, aucun blessé à signaler. Volodymyr Zelensky affirme que le train a été visé délibérément.
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1: Un début de semaine qui s'annonce très ensoleillé sur tout le territoire. Entre la Normandie, les Hauts-de-France et le Grand Est, quelques passages nuageux, mais ce sera toujours en alternance avec de grandes éclaircies. Partout ailleurs, entre la façade atlantique, le centre, le sud et tout l'est du pays, là on profitera d'un ciel bien dégagé dans l'ensemble. Pour ce qui est des températures, il fera 23 degrés à Strasbourg, Quimper et Lille, 25 à Paris, 26 à Marseille, 29 à Lyon, Bourges et Tours, 30 degrés à Limoges, 31 à Toulouse et Montélimar, 33 à Montpellier, Bordeaux et Perpignan.
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1: L'essentiel de l'actualité, Marine Le Pen a lancé sa campagne présidentielle depuis Hénin-Beaumont ce dimanche. Dans son premier discours, la candidate du RN promet de faire du logement le cœur de son projet et défend la priorité nationale. De son côté, Gabriel Attal, lui aussi candidat, était en déplacement au Mans ce dimanche. Il estime qu'il faut viser un budget le moins mauvais possible pour 2027. Le ministre du Travail veut repousser l'âge de départ à la retraite. Invité sur CNews ce dimanche, Jean-Pierre Farandou estime qu'un retour à 62 ans n'est pas possible d'un point de vue financier. Il juge le système actuel à bout de souffle, mais ne fixe pas de nouvel âge. La décision devra, selon lui, être discutée avec les partenaires sociaux. L'enquête se poursuit pour comprendre les causes du déraillement d'un TER en Normandie vendredi soir. À ce stade, aucune piste n'est privilégiée, mais aucune n'est écartée non plus. C'est ce qu'a dit Laurent Nunez ce dimanche sur France 2. Un morceau de rail se trouvait sur la voie. Il est au cœur des investigations. L'accident a fait une quarantaine de blessés. Et puis une attaque de drones russes a frappé ce dimanche matin la locomotive d'un train reliant Kiev à Varsovie, dans l'ouest de l'Ukraine. Il y avait 206 passagers à bord. Selon les autorités ukrainiennes et polonaises, aucun blessé à signaler. Volodymyr Zelensky affirme que le train a été visé délibérément.
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1: Un début de semaine qui s'annonce très ensoleillé sur tout le territoire. Entre la Normandie, les Hauts-de-France et le Grand Est, quelques passages nuageux, mais ce sera toujours en alternance avec de grandes éclaircies. Partout ailleurs, entre la façade atlantique, le centre, le sud et tout l'est du pays, là on profitera d'un ciel bien dégagé dans l'ensemble. Pour ce qui est des températures, il fera 23 degrés à Strasbourg, Quimper et Lille, 25 à Paris, 26 à Marseille, 29 à Lyon, Bourges et Tours, 30 degrés à Limoges, 31 à Toulouse et Montélimar, 33 à Montpellier, Bordeaux et Perpignan.
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1: L'essentiel de l'actualité, Marine Le Pen a lancé sa campagne présidentielle depuis Hénin-Beaumont ce dimanche. Dans son premier discours, la candidate du RN promet de faire du logement le cœur de son projet et défend la priorité nationale. De son côté, Gabriel Attal, lui aussi candidat, était en déplacement au Mans ce dimanche. Il estime qu'il faut viser un budget le moins mauvais possible pour 2027. Le ministre du Travail veut repousser l'âge de départ à la retraite. Invité sur CNews ce dimanche, Jean-Pierre Farandou estime qu'un retour à 62 ans n'est pas possible d'un point de vue financier. Il juge le système actuel à bout de souffle, mais ne fixe pas de nouvel âge. La décision devra, selon lui, être discutée avec les partenaires sociaux. L'enquête se poursuit pour comprendre les causes du déraillement d'un TER en Normandie vendredi soir. À ce stade, aucune piste n'est privilégiée, mais aucune n'est écartée non plus. C'est ce qu'a dit Laurent Nunez ce dimanche sur France 2. Un morceau de rail se trouvait sur la voie. Il est au cœur des investigations. L'accident a fait une quarantaine de blessés. Et puis, une attaque de drones russes a frappé ce dimanche matin la locomotive d'un train reliant Kiev à Varsovie. Dans l'ouest de l'Ukraine, il y avait 206 passagers à bord. Selon les autorités ukrainiennes et polonaises, aucun blessé à signaler. Volodymyr Zelensky affirme que le train a été visé délibérément.
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1: Un début de semaine qui s'annonce très ensoleillé sur tout le territoire. Entre la Normandie, les Hauts-de-France et le Grand Est, quelques passages nuageux, mais ce sera toujours en alternance avec de grandes éclaircies. Partout ailleurs, entre la façade atlantique, le centre, le sud et tout l'est du pays, là on profitera d'un ciel bien dégagé dans l'ensemble. Pour ce qui est des températures, il fera 23 degrés à Strasbourg, Quimper et Lille, 25 à Paris, 26 à Marseille, 29 à Lyon, Bourges et Tours, 30 degrés à Limoges, 31 à Toulouse et Montélimar, 33 à Montpellier, Bordeaux et Perpignan.
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1: L'essentiel de l'actualité, Marine Le Pen a lancé sa campagne présidentielle depuis Hénin-Beaumont ce dimanche. Dans son premier discours, la candidate du RN promet de faire du logement le cœur de son projet et défend la priorité nationale. De son côté, Gabriel Attal, lui aussi candidat, était en déplacement au Mans ce dimanche. Il estime qu'il faut viser un budget le moins mauvais possible pour 2027. Le ministre du Travail veut repousser l'âge de départ à la retraite. Invité sur CNews ce dimanche, Jean-Pierre Farandou estime qu'un retour à 62 ans n'est pas possible d'un point de vue financier. Il juge le système actuel à bout de souffle, mais ne fixe pas de nouvel âge. La décision devra, selon lui, être discutée avec les partenaires sociaux. L'enquête se poursuit pour comprendre les causes du déraillement d'un TER en Normandie vendredi soir. À ce stade, aucune piste n'est privilégiée, mais aucune n'est écartée non plus. C'est ce qu'a dit Laurent Nunez ce dimanche sur France 2. Un morceau de rail se trouvait sur la voie. Il est au cœur des investigations. L'accident a fait une quarantaine de blessés. Et puis une attaque de drones russes a frappé ce dimanche matin la locomotive d'un train reliant Kiev à Varsovie dans l'ouest de l'Ukraine. Il y avait 206 passagers à bord. Selon les autorités ukrainiennes et polonaises, aucun blessé à signaler. Volodymyr Zelensky affirme que le train a été visé délibérément.
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1: Un début de semaine qui s'annonce très ensoleillé sur tout le territoire. Entre la Normandie, les Hauts-de-France et le Grand Est, quelques passages nuageux, mais ce sera toujours en alternance avec de grandes éclaircies. Partout ailleurs, entre la façade atlantique, le centre, le sud et tout l'est du pays, là on profitera d'un ciel bien dégagé dans l'ensemble. Pour ce qui est des températures, il fera 23 degrés à Strasbourg, Quimper et Lille, 25 à Paris, 26 à Marseille, 29 à Lyon, Bourges et Tours, 30 degrés à Limoges, 31 à Toulouse et Montélimar, 33 à Montpellier, Bordeaux et Perpignan.
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0: 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Il est 23h.
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0: 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Il est minuit.
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0: 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Il est 1h.
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